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1: Si votre nouvel ami originaire du Bénin prospère adopte le régime vegan, vous pouvez lui dire Molay Ferran et lui apprendre de savoureuses recettes vegan. Cela signifie « Je peux te montrer » en Yoruba, l'une des nombreuses langues nationales de ce pays en quête de paix. Charmants téléspectateurs, nous sommes ravis que vous joigniez à nous pour le programme d'aujourd'hui. Je m'appelle Shadia. Le peuple dynamique du Bénin vous rend hommage pour votre désir sincère de connaître Dieu, pour votre humble traitement de tous les êtres et pour votre dévotion envers le Tout-Puissant. Que Dieu vous accorde bien d'autres expériences merveilleuses et un progrès spirituel rapide. La République du Bénin en Afrique de l'Ouest est dotée d'une riche histoire et de divers atouts culturels précieux, pleins de vitalité et de caractéristiques variées. Les palais royaux d'Abomey sont un des sites du patrimoine mondial de l'UNESCO au Bénin, où nous pouvons apprécier la majestueuse architecture et le design ingénieux des anciennes dynasties du pays. Le Bénin abrite aussi des plages magnifiques, des parcs nationaux verdoyants, des paysages impressionnants et une faune et flore que les Béninois protègent précieusement. La tenue vestimentaire béninoise est élégamment colorée et les aliments traditionnels du pays comprennent souvent du riz, des haricots, des fruits et du couscous qui servent à préparer des plats délicieux. En 1995, Maître Suprême Ching Hai Vegan a été invité au Bénin par Son Altesse Royale, le Prince du Bénin, qui a accueilli Maître dès son arrivée, tandis que des Béninois vêtus de tenues traditionnelles chantaient, dansaient et jouaient de la musique pour elle dans les rues du Cotonou.

pendant le séjour de maître, Son Altesse Royale le Prince a invité un groupe de musique à jouer devant la chambre d'hôtel de maître en guise de salutation matinale. Sa Majesté le Roi Agoulé Agbo de Jalani du Bénin a aussi invité maître dans son palais, où il l'a accueilli avec une grande réception impériale.

Ce fut un plaisir de vous présenter la diversité du Bénin, téléspectateurs fortunés. Puissiez-vous recevoir à jamais les abondantes bénédictions de Dieu Tout-Puissant.

Depuis des décennies, Maître Suprême Qinghai Began éclaire notre monde avec ses enseignements divins. Maître totalement illuminé, elle enseigne la méthode de méditation Kuan Yin à ceux qui désirent découvrir immédiatement la nature de Dieu en eux pour parvenir en une vie à la libération éternelle du cycle de la transmigration. La méthode Kuan Yin a été pratiquée par tous les maîtres illuminés, tels que le vénéré honoré du monde, Bouddha Shakyamuni vegan, le vénéré fils de Dieu, Jésus-Christ, végétarien, le maître vénéré et philosophe Confucius, végétarien, le vénéré Seigneur Krishna, végétarien, le maître vénéré et philosophe Lao Tzu, vegan, le vénéré Seigneur Mahavira, vegan, le prophète bien-aimé Mahomet, végétarien, que la paix soit sur lui, Sri Guru Nanak Devji, végétarien, et bien d'autres. Maître Suprême Qinghai Began souligne que si nous nous souvenons toujours de Dieu, rendons service aux autres de façon désintéressée et suivons les lois de l'univers, nous atteindrons notre potentiel le plus élevé en tant qu'être humain et comprendrons vraiment notre mission sur Terre. Étant un extraordinaire exemple vivant de compassion, elle envoie régulièrement, avec amour, une aide matérielle et financière aux réfugiés, aux sans-abri, aux victimes de catastrophes naturelles et à d'autres nécessitant de secours. Maître Suprême Qinghai Began reçoit l'amour et la reconnaissance de diverses organisations, médias, gouvernements particuliers et de nombreux prix, comme le prix Gucci de la paix en 2006, considéré comme le prix Nobel de la paix en Asie, le prix du leadership spirituel mondial en 1994, le prix Mahavir en 2008, le 22 février et le 25 octobre, tous deux proclamés jour du Maître Suprême Qinghai et la citoyenneté honoraire des États-Unis, etc. Et a été honoré au fil des ans de nombreux autres prix et reconnaissances pour ses actions philanthropiques et humanitaires exceptionnelles.

0: etc. Nous nous excusons de ne pouvoir montrer les nombreux autres prix et honneurs par manque de place et de temps. Maître suprême Qinghai Vegan remercie respectueusement tous les individus spéciaux, organisations, dirigeants et gouvernements pour tout votre soutien sincère, aimant et continuel. Que le ciel vous bénisse pour toujours. Nous, les membres de l'Association internationale de maîtres suprêmes Qinghai, sommes aussi sincèrement reconnaissants pour votre gentillesse expressive. Nous vous souhaitons le meilleur. Véritable voix pour nos magnifiques amis les animaux, Maître suprême Qinghai Vegan promeut l'alimentation végane de paix et d'amour et rêve qu'une fois que l'humanité s'éveillera au caractère sacré de toute vie, nous aurons un monde totalement végan, paisible et glorieux où les personnes des royaumes humains et animaux vivront en harmonie respectueuse. Ces initiatives comprennent la distribution du dépliant, le mode de vie alternatif, les restaurants vegan internationaux Loving Hut, des sociétés d'aliments vegan, des produits en fourrure vegan, Supreme Master Television, ainsi qu'écrire et parler aux influents dirigeants de gouvernement et des médias, participer à des conférences télévisées sur le changement climatique, etc. Que nous le sachions ou non, ces efforts ont eu une énorme influence en sensibilisant de par le monde au mode de vie qui respecte les animaux-personnes et au fait que cette voie bienveillante peut apporter une paix durable entre les nations, tout en sauvant notre planète du changement climatique et des catastrophes. Maître suprême Qinghai Vegan a voyagé dans le monde entier et a fait des discours en public ou à ses disciples sur divers sujets spirituels. Nous vous invitons à présent à regarder cette conférence perspicace intitulée « Apprendre à vivre en harmonie », première partie de 6 épisodes, le 11 mai 2002 en Floride, aux États-Unis, dans « Entre maîtres et disciples », sous-titré en plusieurs langues.
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Si votre nouvelle amie originaire du Bénin prospère adopte le régime vegan, vous pouvez lui dire Mollet Ferran et lui apprendre de savoureuses recettes vegan. Cela signifie « Je peux te montrer en Yoruba, l'une des nombreuses langues nationales de ce pays en quête de paix. » Charmants téléspectateurs, nous sommes ravis que vous joigniez à nous pour le programme d'aujourd'hui. Je m'appelle Shadia. Le peuple dynamique du Bénin vous rend hommage pour votre désir sincère de connaître Dieu, pour votre humble traitement de tous les êtres et pour votre dévotion envers le Tout-Puissant. Que Dieu vous accorde bien d'autres expériences merveilleuses et un progrès spirituel rapide. La République du Bénin en Afrique de l'Ouest est dotée d'une riche histoire et de divers atouts culturels précieux, pleins de vitalité et de caractéristiques variées. Les palais royaux d'Abomey sont un des sites du patrimoine mondial de l'UNESCO au Bénin, où nous pouvons apprécier la majestueuse architecture et le design ingénieux des anciennes dynasties du pays. Le Bénin abrite aussi des plages magnifiques, des parcs nationaux verdoyants, des paysages impressionnants et une faune et flore que les Béninois protègent précieusement. La tenue vestimentaire béninoise est élégamment colorée et les aliments traditionnels du pays comprennent souvent du riz, des haricots, des fruits et du couscous qui servent à préparer des plats délicieux. En 1995, Maître Suprême Ching Hai Vegan a été invité au Bénin par Son Altesse Royale, le Prince du Bénin, qui a accueilli Maître dès son arrivée, tandis que des Béninois vêtus de tenues traditionnelles chantaient, dansaient et jouaient de la musique pour elle dans les rues du Cotonou.

Pendant le séjour de maître, Son Altesse Royale le Prince a invité un groupe de musique à jouer devant la chambre d'hôtel de maître en guise de salutation matinale. Sa Majesté le Roi Agoulé Agbo de Jarani du Bénin a aussi invité maître dans son palais, où il l'a accueilli avec une grande réception impériale.

0: Ce fut un plaisir de vous présenter la diversité du Bénin, téléspectateurs fortunés. Puissiez-vous recevoir à jamais les abondantes bénédictions de Dieu Tout-Puissant. Nous vous invitons à présent à regarder cette conférence perspicace intitulée « Apprendre à vivre en harmonie », première partie de 6 épisodes, le 11 mai 2002, en Floride, aux États-Unis, dans « Entre maîtres et disciples », sous-titré en plusieurs langues.
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1: Si votre nouvelle amie originaire du Bénin prospère adopte le régime vegan, vous pouvez lui dire Mollet Ferran et lui apprendre de savoureuses recettes vegan. Cela signifie « Je peux te montrer en Yoruba, l'une des nombreuses langues nationales de ce pays en quête de paix. » Charmants téléspectateurs, nous sommes ravis que vous joigniez à nous pour le programme d'aujourd'hui. Je m'appelle Shadia. Le peuple dynamique du Bénin vous rend hommage pour votre désir sincère de connaître Dieu, pour votre humble traitement de tous les êtres et pour votre dévotion envers le Tout-Puissant. Que Dieu vous accorde bien d'autres expériences merveilleuses et un progrès spirituel rapide.

faune et flore que les Béninois protègent précieusement. La tenue vestimentaire béninoise est élégamment colorée et les aliments traditionnels du pays comprennent souvent du riz, des haricots, des fruits et du couscous qui servent à préparer des plats délicieux. En 1995, Maître suprême Ching Hai Vegan a été invité au Bénin par Son Altesse royale, le prince du Bénin, qui a accueilli Maître dès son arrivée, tandis que des Béninois vêtus de tenues traditionnelles chantaient, dansaient et jouaient de la musique pour elle dans les rues de Cotonou.

Pendant le séjour de maître, Son Altesse Royale le Prince a invité un groupe de musique à jouer devant la chambre d'hôtel de maître en guise de salutation matinale. Sa Majesté le Roi Agoulé Agbo de Jarani du Bénin a aussi invité maître dans son palais, où il l'a accueilli avec une grande réception impériale.

0: Ce fut un plaisir de vous présenter la diversité du Bénin, téléspectateurs fortunés. Puissiez-vous recevoir à jamais les abondantes bénédictions de Dieu Tout-Puissant. Maître suprême Chinghai Vegan est un professeur spirituel, une philanthrope et une artiste mondialement connue. Elle a été invitée à donner des conférences sur la méthode de méditation Kuan Yin dans le monde entier. Nous vous invitons à regarder « Suivez la voie de l'amour » qui présente Maître suprême Chinghai.
1: We'll search high and low for a little love to bestow on all beings in all corners of existence. Supreme Master Chinghai, vegan.
0: Maître suprême Chinghai, comme elle est tendrement appelée, vit au quotidien ce message. Suivre la voie de l'amour. Philanthrope, artiste et visionnaire spirituel reconnu, elle apporte son amour et son aide au-delà de toutes les frontières raciales et culturelles à des personnes du monde entier. Les nécessiteux et les sans-abri, les instituts de recherche médicale, les anciens combattants, les personnes défavorisées, les handicapés physiques et mentaux, les réfugiés, les victimes de catastrophes naturelles, etc. Nous voyons d'innombrables rappels de la compassion, le signe caractéristique de cette dame bienveillante et de l'organisation internationale qui s'inspire de son exemple aimant.
2: Whatever we can share, begin with sharing. And then we will feel a subtle change in ourselves. More love will be pouring into our consciousness, and we will be aware of something. And that is a beginning. We are here to learn to grow, as well as to learn to use our power, our limitless power of love and creativity, in order to make a better world wherever we happen to be incarnated.
3: Don't worry, I pray for you, okay, honey?
0: Les êtres humains ne sont pas les seuls êtres les bénéficiaires bénis de sa gentillesse. Les animaux-personnes de différentes espèces reçoivent, eux aussi, sa bienfaisance illimitée.
4: You okay, boy? You okay? Yeah, come on, baby.
3: Hey, look at you. Oh, quack, quack, quack. You happy?
5: Hello, you grow so big now, you. Bon appetito. I love you. Good appetite.
2: This is one of

0: the reasons why we should be vegan. Love for all beings, extending love.
1: Maître suprême Ching Hai, vegan, est né dans le centre de Lau Lac, au Vietnam. Durant sa jeunesse, on la voit souvent aider les malades dans les hôpitaux et les nécessiteux ainsi que les animaux personnes blessées, et ce, par tous les moyens possibles. Jeune adulte, elle part en Europe pour étudier et elle y devient ensuite interprète pour la Croix-Rouge. Elle ne tarde pas à découvrir que la souffrance et la douleur existent aux quatre coins du globe et sa recherche des remèdes à ces maux devient alors le but essentiel de sa vie. Elle mène à l'époque une vie heureuse, mariée à un médecin allemand, et bien que ce soit une décision extrêmement difficile pour tous les deux, son époux accepte leur séparation. Elle entreprend alors un voyage de plus de 2 ans en quête de compréhension spirituelle. Finalement, dans les régions les plus reculées de l'Himalaya, en Inde, elle trouve un maître illuminé qui lui transmet la méthode Kuan Yin, une méthode de méditation sur la lumière et le son céleste intérieur. Après un certain temps de pratique, elle devient totalement éclairée. Peu après son retour de l'Himalaya, à la demande sincère de son entourage, Maître suprême Ching Hai partage la méthode Kuan Yin avec les autres, les encourageant à se tourner vers l'intérieur pour trouver leur propre grandeur. À travers la méthode de méditation Kuan Yin, ils obtiennent également davantage d'épanouissement, de bonheur et de paix. Les invitations ne tardent pas à affluer des États-Unis, etc.
0: I saw that I was everywhere and in every creature.
1: Europe.
0: To see God is very, very simple.
1: Asie.
0: All religions tell you, be a good person here and find heaven while you can.
1: Australie.
2: We are the sons and daughters of God. We are ourselves the Supreme Master.
1: Afrique.
0: I will show you how to get direct teaching.
1: Et Amérique du Sud.
0: And keep the commandments and try to lead a more vegan life.
1: Ainsi que d'importantes organisations qui convient Maître suprême Ching Hai à donner des conférences.
0: The peace and love that we most often talk about and seek, we have within ourselves. You must look inside and find your own treasure and find the real lasting happiness. The future is in our hands. So you make it beautiful or you make it worse, it's up to you.
1: Maître suprême Ching Hai s'est découvert de nombreux talents cachés qu'elle exprime à travers ses peintures, créations artistiques, musique et poésie et la création de bijoux et de vêtements de mode qui dépeignent la beauté intérieure et extérieure. Le revenu généré par ses créations artistiques a permis à Maître suprême Ching Hai de créer un fonds indépendant pour financer les activités humanitaires afin de soutenir sa noble mission d'assister les enfants de Dieu lorsqu'ils sont dans le besoin. Bien que ne recherchant en aucune façon la reconnaissance, Maître suprême Ching Hai a reçu divers prix de par le monde de divers représentants gouvernementaux et organisations privées à de nombreuses occasions. Ils comprennent le prix de la paix mondiale, le prix du leadership spirituel mondial, le prix de la promotion des droits de l'homme, le prix humanitaire du citoyen du monde, le prix du service public exceptionnel à l'humanité, le prix Gucci de la paix 2006, le certificat d'honneur de la semaine de la musique de Los Angeles et la première place d'argent du 27e prix Telly 2006. De plus, le 25 octobre et le 22 février ont été proclamés jour du Maître suprême Ching Hai aux États-Unis.
3: Ching Hai, she also brings love around the world where there is hate. She brings hope where there is despair. And she brings understanding where there is misunderstanding. She is the light of a great person, an angel of mercy for all of us.
4: Agradecer a la Suprema Maestra su liderazgo, agradecerle su optimismo, agradecerle ese don de gente que tiene que la hace tan única y tan especial.
5: Fue una impresión muy grata de ver un corazón tan noble, tan dispuesto a servir. Ella está sirviendo a todos los seres humanos, está sirviendo al planeta para salvarlo, para rescatarlo. Tiene un corazón noble, pero también un gran liderazgo. Sé que van a suceder las cosas que tienen que suceder.
1: Maître Suprême Qinghai est une des personnes de nos jours qui se consacre vraiment aux autres en les aidant à trouver et à créer une belle vision de notre avenir. Beaucoup de grandes personnalités dans l'histoire ont eu un rêve. Et dans ses propres mots, Maître Suprême Qinghai a également le sien.
2: I dream that all the world will become peaceful. I dream that everyone becomes a Buddha. I dream that all the killing will stop. I dream that all the children will walk in peace and harmony. I dream that all the nations will shake hands with each other, protect each other, and help each other. I dream that our beautiful planet will not be destroyed. It takes billions, billions, trillions of years to produce this planet. And it's so beautiful, so wonderful. I dream that it will continue, but in peace, beauty, and

0: Nous vous invitons à présent à regarder cette conférence perspicace intitulée « Apprendre à vivre en harmonie », première partie de 6 épisodes, le 11 mai 2002 en Floride, aux États-Unis, dans « Entre maîtres et disciples », sous-titré en plusieurs langues.
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